0: Enfin, qu'est-ce que tu prêtes? Charles Victor William 2683.
1: Confirming 2683.
0: Buffer.
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0: Charles Paul 9020.
1: 2323.